Puisque ce que joue vous rappelle le jardin de Jacqueline, reprit Madame Swann, en faisant pourrions le prendre tantôt comme but de promenade, faisant